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Salah dit, c'est le passeur. On dirait que tu sors de la lune, mais tu n'es pas astronaute, non? Voilà, là, là, ça va. Bon, voilà, merci. Est-ce qu'on peut aller? On peut aller? Eh bien, on y va. 1, 2,